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1: Bonjour.
2: Bonjour.
1: Bonjour.
2: Bonjour, monsieur.
1: Bonjour, mon petit bureau de chien.
2: Ça va?
1: Ça va.

0: Pas dans moi.
1: Où est la piscine?
0: Splish
1: splash.
0: Je ne comprends pas.
1: Parlez-vous le français?